0: Bonjour et bienvenue dans cette nouvelle émission numéro 213.
1: Aujourd'hui, nous sommes très heureux de vous partager notre dernière découverte. Nous avons suivi deux marmottes jusqu'à une jachère fleurie où nous nous sommes allongés dans l'herbe.
0: Puis, nous nous sommes retrouvés nez à nez avec une petite fleur qui ressemble vaguement à une pâquerette et si on la mange, on obtient immédiatement le corps de ses rêves.
1: C'est vraiment pratique et ça annonce, ni plus ni moins, la fin de tous les complexes.
0: À noter par contre, cette fleur a un goût plutôt inintéressant.
1: Allez, c'est parti pour une heure de cueillette magique. Ça change l'image de soi.
0: C'est the brain.

0: un petit quelque chose, est-ce que c'est mieux qu'un petit rien ?
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Selon une vieille légende cherokee d'Internet, à l'intérieur de toi, il y a deux loups. L'un est négatif, incarnant la colère, l'envie, la jalousie, la tristesse, la cupidité, l'arrogance, le ressentiment et l'ego. L'autre est positif, représentant la joie, la paix, l'amour, l'espoir, la sérénité, l'humilité, la gentillesse, l'empathie, la générosité, la vérité et la foi. À l'intérieur de toi, il y a donc deux loups, surtout si tu t'appelles Loulou.

On entend parfois, c'est le hasard du calendrier. Mais en fait, il n'y a aucun hasard dans le calendrier. Tout est écrit à l'avance, c'est juste qu'on n'a pas pensé à regarder avant. Par exemple, comme tous les ans, Noël va tomber le 24 décembre en 2026. Vous pouvez vérifier.

Selon des chercheurs, il reste des choses encore très difficiles à trouver. Selon des chercheuses, il suffit de regarder.

0: La belladone passait pour être l'une des plantes les plus redoutables et mystérieuses dans l'arsenal des sorciers et des alchimistes de l'époque médiévale.
1: Elle était créditée de pouvoirs magiques exceptionnels, parmi lesquels la capacité à induire des visions, à susciter des rêves prophétiques et à établir des connexions avec des entités surnaturelles.
0: Nous en avons avalé plein, récité des formules telles que abracadabra,
1: shazam,
0: hocus pocus,
1: biscara biscara bamsouya,
0: bibiti bobiti bou.
1: Et la vision qui nous traverse est d'une clarté cristalline. The Brain s'achève, nous allons vous quitter pour rejoindre Feu Follet et Farfadet.
0: Avant de nous dissiper dans un nuage d'étincelles, nous voulons remercier quelques lutins mélomanes qui enchantent nos grandes oreilles.
1: Merci à Sarah Lapin, Arnaud Aubry, Émile Sornin, Dorian Dodudaboum et Fred Rubinsteiner. Vous êtes les fées clochettes de nos tympans.
0: 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C'est la fête infinie.
1: Allez, au plaisir.
0: Au plaisir.
1: Ding.